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0: Daniel.
1: Envoyez ce lien, je vais envoyer qu'un message.

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1: Alors écoutez, pour cette émission absolument improvisée, nous comptons sur la bonne volonté et sur la compréhension de tout le monde.
2: Alors nous avons besoin que vous soyez vous aussi les auteurs de cette émission, que vous fassiez preuve vous aussi d'une certaine imagination créatrice.
3: L'expérience va commencer.

0: Chaque semaine, Solénoïde se veut un point de ralliement des aventuriers musicaux de tout poil. Chaque semaine, notre émission vous offre ainsi une bande-son, croisant une grande variété de pratiques, d'audace et de sensibilité musicale. Pourtant, il est dans nos playlists une catégorie d'artistes assurément moins présente que nous le voudrions. Une catégorie un peu plus hétérogène, catégorie que notre émission se propose de mettre en valeur durant les 55 minutes à venir. Aujourd'hui, Solénoïde a décidé de faire un nouveau focus sur la création musicale au féminin.
1: Pour l'occasion, nous convoquerons dans un seul et même mix baroudeuses, magiciennes et autres poétesses du son. En d'autres termes, cette émission sera le prétexte idéal pour mettre en lumière une palette d'artistes exigeantes, des musiciennes téméraires et singulièrement libres.
0: Fil conducteur de la programmation à venir, le genre féminin n'y sera ni sage ni figé. Car du balcon du Solénopole, l'exploration musicale au féminin, c'est un panel de savoir-faire mais aussi d'esthétique et d'origine culturelle plurielle.
1: Alors bien sûr, les musiciennes se font plus facilement remarquer lorsqu'elles officient au chant. Nous en écouterons d'ailleurs quelques-unes durant cette émission. Mais ceci ne les empêche pas d'être d'étonnantes instrumentistes, doublées d'innovatrices ou fouineuses de génie. Des femmes capables d'extravagances musicales en tout genre. Des femmes qui se distinguent aussi bien en solo qu'au sein de groupes mixtes ou exclusivement féminins.
0: Préparez-vous à embarquer d'ici quelques instants dans la caravelle numéro 2 de Solénoïde. Un vaisseau virtuel conçu pour traverser, sans œillères ni frontières, les mers agitées de la création musicale ou féminin.
1: Une aventure qui démarre en Australie en compagnie d'une artiste multicarte qui s'illustre à la croisée de la musique contemporaine, de l'ambiante et de l'électroacoustique. Cette artiste se nomme Geneviève Lassalle.

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0: Je vous signale que la caravelle Montpellier-Paris met exactement 40 minutes.
1: J'en prends bonne note.
0: Pendant que vous y êtes, notez aussi que je n'ai aucun plan pour le réveillon. Et que si vous n'avez pas d'autres projets...
1: En tout cas, j'en ai pas de meilleurs.

0: voilà bientôt 30 minutes que Solénoïde vous offre un parcours sinueux sur les rivages méconnus de la création musicale au féminin. Pour cela, nous avons convoqué instrumentistes, chanteuses et compositrices de tous horizons.
1: Des femmes qui évoluent loin des grands axes médiatiques et commerciaux. Des femmes qui affirment une personnalité artistique souvent hors normes. Ce casting éclectique nous a ainsi permis de vous offrir une première partie d'émission, partant des contreforts ambiantes de la musique contemporaine pour rallier le pôle japonisant de l'électronica dub. Mais avant d'atteindre celui-ci, nous avons fait étape aux frontières du post-rock de chambre, mais aussi en terre jazz atmosphérique et même en zone cinématographique, en compagnie de la compositrice anglaise Anne Dudley.
0: Quoi qu'il en soit, pour connaître le détail complet de cette sélection musicale, rendez-vous dès à présent sur le site internet de l'émission, solenopole.org. Reprenons sans tarder le cours de ce mix et retrouvons un personnage hors du commun, l'anglaise Vivienne Goldman, une écrivaine et journaliste qui amalgame brillamment reggae, électronique et punk.

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0: Nous arrivons bientôt au terme de cette émission intitulée Caravelle, une émission qui nous aura permis d'arpenter des pans méconnus de la création musicale au féminin.
1: Bien que sous-représentées dans la production discographique indépendante, ces dames se révèlent de plus en plus présentes et actives sur le front des musiques non conformistes. Et les révélations en la matière viennent d'à peu près partout, tout continent et toute scène confondue. C'est à partir de ce constat que nous avons voulu bâtir notre playlist du jour. Playlist dans laquelle se sont côtoyées pas moins de 10 aventurières du son. 10 musiciennes, au cursus et aux facultés parfois étonnantes. Certaines, par exemple, cumulant la casquette de compositrice et inventeur d'instruments. D'autres, celle de journaliste et de chanteuse.
0: Parmi les artistes présentes dans ce mix, on trouve une trompettiste, une compositrice de musique de film, deux chanteuses traditionnelles, l'une bretonne, l'autre norvégienne, entre jazz et folk ancestral, mais aussi une japonaise hallucinée qui fusionne pop exotique, reggae et électronique. Bref, des talents multicartes qui sont encore loin d'incarner tout ce qui se fait d'original en matière de liberté musicale au féminin.
1: Raison supplémentaire pour que Solénoïde offre une visibilité et une attention toute spéciale à ces musiciennes en mouvement. Ce qu'à l'évidence, nous continuerons de faire régulièrement, tant à travers cette émission thématique, la Caravelle, que via le reste de nos programmations.
0: Pour obtenir tous les détails de cette sélection musicale, nous vous donnons rendez-vous sur notre site web solenopole.org. Vous venez d'écouter Caravelle numéro 2, une émission pensée et mise en son par Solénoïde.

0: Bon, c'était clair.
1: Quoi? C'est fini?
0: Ben oui. T'as aimé?
1: Je sais pas, je me suis endormi dès le début.
0: Eh ben, t'as pas raté grand-chose.

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0: Allez, on va continuer avec la table suivante et je vais un peu appeler Michel sur la scène. Allez, un petit peu d'applaudissements pour lui, s'il vous plaît. Allez, Michel, en plus, tout le monde sur la scène.
1: Michel, allez,

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Je suis Jack le Géant, docteur en ombrologie, médecine par les ombres. 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Ça fait un bruit de drap déchiré. Il reste arc-bouté sur lui-même en poussant des grognements. 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C'est comme du ciment. Tu viens d'avoir un grave accident de cœur. Tu vas avoir tendance à rapetisser sous le poids des choses. Mais tu vas devoir grandir d'un seul coup. Tu vas te claquer des scolioses de partout dans le corps et dans le cœur si tu ne te rééduques pas comme il faut. Oui, oui. Il te faut de quoi te recoller les morceaux. Oui, oui. Voilà ton ombre, garçon. Fait-il en trifouillant quelque chose dans les épaules. C'est pas facile à traîner tous les jours, mais dedans, il y a de quoi te réparer de l'intérieur. C'est comme s'il m'enduisait tout le corps d'un baume apaisant. C'est un peu froid, mais ça fait du bien. Ça va ? C'est trop grand pour un petit comme moi, non ? 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
1: Salut à vous chères auditrices et chers auditeurs de Rock à la Casbah. Soyez les bienvenus dans cette nouvelle édition de nos mixtapes estivales pour lesquelles nous demandons chaque semaine à une personne dont la sensibilité artistique nous touche particulièrement de composer une heure de playlist pour vous ravir les oreilles. Cette semaine, c'est Thomas Youssouf Henni qui se prête au jeu de la mixtape pour Rock à la Casbah. Dessinateur, poète, jardinier et folkloriste ignorant, Thomas est un blédard dromois d'origine nissarde qui pratique la lutherie sauvage païenne. En bon danseur, cueilleur, omnivore et artiste insatiable, il organise, en compagnie de sa sœur Bettina Henni, des festins de bâtardes et des charivaris, sorte d'événements qui rassemblent des inconnus autour d'une musique naïve et primale et qui explore d'autres façons de se relier par la musique. Il est membre du collectif dromois Micro Contact, à l'origine d'un festival de lutherie sauvage qui se tient chaque année à Cré, dans la vallée de la Drôme. Occitaniste amnésique et bricologue, Thomas Youssouf Henni aimerait être le ravi du village, mais il est un artiste multidisciplinaire maniant la terre et les pinceaux comme nul autre. Vous l'aurez compris, Thomas Henni est de ces personnes passionnées dont la bonne énergie irradie. La playlist qu'il nous propose est une prise d'antenne réalisée le 12 juillet 2025 de 21h à 22h sur le 108 MHz lors du bivouac radiophonique Modulation, 15e du nom, au col de Menet. C'est une sélection en forme de warm-up, somme toute très grand public, au regard des 23 autres propositions radiophoniques. Vous pouvez retrouver, si cela vous intéresse, l'ensemble des archives et des images des 14 éditions précédentes de Modulation sur 108MHz.wordpress.com. Au programme de sa playlist pour Rock à la Casbah, donc, composée entre Vercors, Trièves, Chiens et Loups, vous pourrez entendre Yves Rousse-Guisto, Sublime Frequencies, André Mainviel, Sourdure, Bédouin Ascent, African Head Charge, Roberto de Simone, The Lumianas, Bégayé, Mdou Mokhtar et Mulatu Astatke. Mais commençons tout de suite par le titre The Lemon of Pink de The Books.

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0: 44 ans. C'est comme la poussée.
1: Non, je sais pas.
0: J'ai tapé du coup aussi. 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Ils sont là à traîner, ils sentent vraiment mauvais. 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

c'était Tezeta Nostalgia de Mulatu Astatke, le dernier morceau de cette nouvelle mixtape estivale de rock à la Casbah proposée par l'indescriptible Thomas Youssouf Eni. On se retrouve la semaine prochaine pour une nouvelle heure de musique finement sélectionnée par nos invités. D'ici là, portez-vous bien et retrouvez le podcast de cette émission ainsi que la playlist commentée par son auteur sur notre site casbah-records.com.

0: Les radios associatives en France jouent un rôle fondamental dans le paysage médiatique depuis plus de 40 ans, offrant une alternative précieuse. D'abord, elles sont un vecteur de pluralité culturelle et sociale, avec une formidable diversité des contenus. Elles assurent la diversité des voix et des opinions. Elles offrent une vitrine aux cultures locales, aux artistes indépendants et aux courants musicaux moins diffusés dans les circuits traditionnels. C'est souvent sur ces antennes que vous pouvez découvrir des genres musicaux plus rares ou entendre des émissions consacrées aux problématiques sociales, politiques ou environnementales. Ensuite, elles sont un acteur clé de la communication sociale de proximité. En tant que structure locale, les radios associatives favorisent l'expression des citoyens. Elles permettent aux habitants de prendre la parole sur des sujets qui les concernent directement, qu'il s'agisse d'initiatives locales, de débats citoyens ou de l'organisation d'événements culturels. Cette dimension participative est essentielle dans des territoires parfois délaissés. Et enfin, les radios associatives jouent un rôle important dans l'éducation aux médias et dans la formation des jeunes. Elles forment de nombreux salariés et bénévoles au métier de la radio et participent activement à la transmission des compétences techniques et éditoriales. Ce rôle d'éveil critique et d'apprentissage est d'autant plus précieux à une époque où la défiance envers les médias grandit. En somme, depuis plus de 40 ans, les radios associatives constituent un espace de liberté, de diversité et de proximité dans un paysage médiatique souvent standardisé. Elles sont un outil indispensable pour la vitalité culturelle et citoyenne en France. Mais tout cet édifice, tout cet espace de liberté est sur le point de vaciller, ou pire, sur le point de disparaître à cause d'un projet de loi de finances mortifère qui prévoit de réduire de 30% le fonds de soutien à l'expression radiophonique, socle du financement des radios associatives depuis les années 80. 70 à 80% des radios associatives sont menacées de fermeture et plus de 800 emplois risquent d'être supprimés.
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Et nous allons continuer notre démarrage de cette nouvelle année avec la deuxième partie des meilleurs moments de l'année 2024. Première partie la semaine dernière, seconde cette semaine avant de redémarrer avec des vraies nouveautés. Nous allons entamer cette émission avec un extrait de l'album Hirondelle et Beretta par Tara King. L'album avait vu le jour en 2013. Il a été réédité chez Petrol Ship en 2024. Voilà pour cette bande originale d'un film imaginaire. Et nous allons écouter l'extrait, L'Enquête.

Corla 2000, interprété par The Dustbirds, sur nouvel extrait de leur future production. Voilà pour le groupe multinational The Dustbirds. On va continuer. Nous allons continuer toujours sur l'écho, toujours sur 88.5 avec un extrait du dernier album du Peuple de l'Herbe qui s'intitule sobrement 10 et le titre Slow Suicide.

Elle était là, sublime, ridicule, bouleversante, notre mère, la Terre. 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

0: Une nouvelle espèce d'homme vient de naître, les hommes du ciel. Ces trois-là reviendront, mais d'autres partiront et d'autres ne reviendront plus.
1: Lune, interprétée par les Chinese Man. On va continuer avec les nouveautés de l'an passé et le duo parisien Contrevent, duo formé par le guitariste du groupe de post-rock parisien Lost in Kiev, et qui nous font du post-rock, un mix post-rock, dirons-nous. Ils vont nous interpréter le titre Eau Forte.

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Nous étions une armée pour terminer la première partie de ce grand bazar et terminer avec un duo également, puisqu'il s'agit d'un duo. Nous étions une armée, le titre La vie éternelle. On va continuer avec un groupe 100% féminin qui vient de Paris, Lorsque les volcans dorment, et qui vont nous interpréter le cinquième extrait de leur album sans titre. Et les extraits n'ont pas de titre non plus, ce qui est conceptuel, mais l'album était vraiment excellent, Lorsque les volcans dorment.

Zero Gravity, projet solo d'un des fondateurs d'Ezekiel, Juan Guillon. Morceau Ataraxie, issu de son premier album. On va continuer avec les projets parallèles et le duo Twinkle, duo des frères composé par les frères Oresta, fondateur d'Ayton, sur leur album Kairos, et on va écouter l'extrait The Water.

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1: Les Soviets suprêmes, du coup, morceau issu de leur dernier album Made in China. Voilà, pour les, tous les employeurs de du coup, ils se reconnaîtront, ils sont nombreux, de plus en plus nombreux. On va se quitter avec un morceau pour coller à l'actualité. Le Borgne, interprété par les rats sur leur excellent 45 tours, l'œil qu'il te manque.

Et c'est avec les rats que nous terminons l'émission de cette semaine, ainsi que les deux émissions consacrées aux meilleurs moments de 2024. Je vous donne rendez-vous mardi prochain, 17h-18h pour le direct et les nouveautés, le vendredi matin de 10h-11h pour la rediffusion. En vous souhaitant une bonne semaine à l'écoute de la radio. Salut à toutes, salut à tous.

0: des morceaux de phrases que vous mêlez les unes aux autres pour faire un petit cocktail d'éterci.
1: Trucage.
2: Vous répondez à la question de la téléspectatrice.
3: La règle du jeu,
2: je
3: n'accroche même pas à vous.
2: Non, je suis désolé, monsieur Le Pen.
3: Bébé détruit, perdu. Pupille content, pelle, oui.
2: Votre temps de parole est pratiquement terminé, monsieur Le Pen.
3: Oui, oui, pupille content, pelle barra, ancien content. Allume mot, papa, barri.
2: S'il vous plaît.
3: Taisez-vous, monsieur le palapa.

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Les lèvres clignotent, l'aspect se consume comme une cigarette tout égarée dans l'espace. On cherche la direction à prendre, avec tous ces contacts, ces prises de position controversées, ces mots agrafés dans le dos. 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

Salut à toutes et à tous, vous êtes bien sur les ondes de l'Écho des Garrigues, l'émission La Caravane Passe. Après les entretiens que nous avons proposés dans les précédentes émissions avec la chanteuse Oum, le percussionniste Bijan Chemirani du groupe L'Antidote et la chanteuse Meriem Abouloufa, nous vous proposons aujourd'hui de poursuivre notre découverte de la programmation du Festival Arabesque. Une dernière émission consacrée au festival, alors qu'Arabesque entre dans sa deuxième semaine et se poursuivra jusqu'au dimanche 20 septembre.

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commencer ce nouveau parcours, direction la Halle Tropisme, le jeudi 17 septembre à partir de 19h30, pour une soirée placée sous le signe des musiques électroniques avec Arabesque Sound System. Au programme, 3 DJ et 3 univers, Kibira, Yasmina Karoum et La Louve. Alors si vous nous écoutez lors de cette première diffusion, mardi 15 septembre, vous avez donc encore la possibilité de programmer votre soirée du jeudi, du côté de la Halle Tropisme. Si vous écoutez cette émission lors de sa rediffusion vendredi, alors peut-être aurez-vous déjà vécu cette soirée, l'occasion de vous replonger dans l'ambiance électro d'arabesque. Nous allons commencer avec Kibira, exploratrice sonore, dont la musique, à la fois immersive et festive, se construit comme un récit en mouvement, où les percussions dialoguent avec la basse musique pour créer des expériences vibrantes. Nous poursuivrons avec Yasmina Karoum, nourrie de son héritage amazigh. Ses sessions explorent et réinventent les sonorités nord-africaines et arabes dans un écrin électronique où percussions, mélodies et voix rencontrent des rythmes contemporains. Et puis nous terminerons cette séquence électro avec La Louve, qui développe un véritable intérêt pour la contre-culture algérienne et pour l'histoire du raï, genre musical mais aussi véritable art de vivre, et son univers traverse également d'autres territoires musicaux, électro-maghreb, afro-gnawa, dabke, charki ou encore maragan. Je vous propose d'écouter dans quelques instants cette séquence consacrée à Arabesque Sound System, et juste après, nous continuerons à parcourir la programmation du festival avec d'autres artistes et d'autres rendez-vous qui vous attendent tout au long de cette deuxième semaine.

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0: Du premier coup, les gars. Pas mal, les frères. Bien, les gars. On se casse ou quoi?
1: Ouais,
0: let's go.
2: Nous allons maintenant changer d'univers avec Sofiane Saïdi, qui sera en concert le vendredi 18 septembre à 19h30, accompagné de Théo et Valentin Secaldi, dans le cadre du Festival Arabesque. Un projet musical et poétique, traversé par la mémoire de la Méditerranée entre ses deux rives, algérienne et française. Un répertoire où se mêlent les langues, les souvenirs, les parfums de la mer, la lumière des villes et les traces de l'exil. Je vous propose d'écouter tout de suite un extrait de ce projet, auquel participe également la chanteuse Camélia Jordana.

Nous venons d'écouter un enregistrement réalisé lors du festival de jazz Porquerolles avec Sofiane Saïdi, accompagnée de Théo et Valentin Secaldi, et auquel participe également Camélia Jordana. Vous pourrez d'ailleurs retrouver Camélia Jordana lors du festival Arabesque le samedi 19 septembre à 21h30. Elle partagera cette soirée avec une autre artiste, la chanteuse tunisienne Emel. Emel qui propose un univers musical particulièrement riche où se côtoient trap africain, batucada, reggaeton arabe, hip-hop et drum and bass avec des mélodies vibrantes et des textes engagés. Toujours à l'avant-garde, l'artiste tunisienne développe une musique à la fois militante, poétique et ouverte aux influences de l'Orient comme de l'Occident. Je vous propose d'écouter un nouvel extrait de Sofiane Saïdi, accompagné de Camélia Jordana, avant d'enchaîner ensuite avec la musique d'Emel.

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4: Pas d'OGM dans mon assiette.
5: Pas d'OGM dans mon assiette. À part quelques problèmes d'allergie, les organismes génétiquement modifiés ne semblent pas poser de problème de santé. Mais il est par contre avéré que les pesticides et autres poisons chimiques pour traiter les OGM causent, eux, des maladies, et notamment des cancers, ainsi que l'a établi le Conseil de l'Ordre des médecins au printemps 2026. On en parle avec votre invité, Antoine, ingénieur agronome, membre du média InfoGM.
4: Les boîtes qui produisent ces pesticides et qui sont détenteurs des plantes OGM, effectivement, sont les mêmes. Saint-Germain, Bordeaux, Corsica, voilà. Et c'est les mêmes qui vendent le pâté entier, la semence, génétiquement modifiée, et puis le produit qui va avec, prennent toute autonomie aux agriculteurs. Hein. C'est tout un système agricole qui est mis en place aussi avec ces graines et ces pesticides.
5: Pour la question de l'usage de pesticides, les cultures OGM posent aussi les problèmes de l'inféodation d'agriculteurs esclavagisés
6: ça va, vous
5: par
6: allez
5: les
6: bien.
5: Multinationales agro-industrielles. Mort de la paysannerie, mort de la biodiversité et du vivant. Il sera donc aujourd'hui à nouveau question du méphitique empire de l'agro-industrie. Ces fermes usines, méga-bassines, OGM, des pesticides, on en parle à l'orée d'une mobilisation internationale contre l'un de ces empoisonneurs le 3 octobre 2026 en Normandie. Grande manifestation devant le de la firme Syngenta qui fabrique des pesticides à Saint-Pierre-la-Garenne dans l'Eure. Salut les amis, JBT pour polyamixer.com et pour votre radio libre préférée, pas de GM dans mon assiette. Bonjour Antoine.
4: Bonjour.
5: Qui es-tu ?
4: Je suis agronome de formation, sorti d'un master en agroécologie. Je travaille actuellement pour le média associatif InfoGM, un média qui est en ligne sur infogm.org. Des informations, 2 à 3 articles par semaine sur l'actualité et parfois sur la mise en contexte ici au niveau international. C'est un média qui a été créé en 1999 au moment où la problématique des OGM arrivait des États-Unis. Des groupes de citoyens, de ONG environnementalistes et d'agriculteurs se sont préoccupés en fait de cette nouvelle technologie qui allait probablement déferler sur l'Europe. Et se sont rendu compte qu'on n'avait pas de référence en Europe, ni trop d'informations.
5: Il me semble bien que la première fois que j'ai vraiment été attentif d'OGM, c'est quand se sont effectivement montés des collectifs de faucheurs volontaires.

présent, nous allons écouter un artiste que nous avions découvert avec le Cri du Caire et qui revient aujourd'hui avec un nouveau projet. Il s'agit du chanteur et poète égyptien Abdullah Minyaoui, accompagné cette fois des trombonistes Robinson Coury et Jules Boitin. La profondeur lyrique de sa voix se mêle aux sonorités audacieuses des trombones dans un dialogue entre tradition musicale occidentale et orientale. Abdullah Minyaoui sera présent le dimanche 20 septembre à 16h30 au festival.

L'écho des Garrigues, l'émission La Caravane passe. Ce soir, nous parcourons la programmation du Festival Arabesque. À présent, place à la soirée du dimanche 20 septembre à 19h30 avec Sami Fati et Trans Gnawa Express. Alors, Trans Gnawa Express est une création artistique qui mêle musique Gnawa, électronique et projection visuelle pour créer une véritable expérience de trans festive. L'électronique vient renforcer la dimension hypnotique de cet art traditionnel particulièrement puissant. À l'origine de ce projet, trois artistes Gnawa d'Essaouira, Hamouda, Hamid et Ahmed, danseurs et musiciens habitués aux fusions musicales, qui souhaitaient créer une rencontre correspondant à leur génération. C'est alors que le duo Sami Fati, qui sillonne les scènes du monde depuis plus de 10 ans, entre dans la danse. Une rencontre évidente et une alchimie immédiate entre tradition Gnawa, musique électronique et univers visuel. Je vous propose tout de suite 2 extraits pour vous permettre de mieux découvrir et surtout de vous rendre compte de leur univers musical.

Grenouille, la Caravane Passe, festival arabesque. On change maintenant de style et de direction avec le rendez-vous du samedi 19 septembre à 19h30, Yasmine Abdan, dont nous allons écouter deux extraits. Pionnière de la scène underground de Beyrouth et ancienne moitié du duo électro-trip-hop Soapkills, la chanteuse libanaise s'est fait connaître en France avec son premier album solo. Depuis ses débuts, Yasmine Abdan poursuit une quête de liberté et d'expérimentation, nourrie notamment par les bouleversements et les traumatismes de son pays natal. Entre déchirement, souffrance et colère, elle puise dans les dialectes et les sonorités arabes pour construire un univers musical singulier entre tradition et modernité.

Toujours sur les ondes de l'écho des Garrigues, nous poursuivons notre découverte de la programmation du Festival Arabesque qui se terminera le dimanche 20 septembre à 21h à l'Amphithéâtre d'Eau avec le concert de Swann Massy. Entre folk, rock et poésie, Swann Massy revient avec un nouvel album intitulé Zagat. Zagat, un mot dérivé de l'expression française « ça se gâte ». Utilisé en Algérie pour annoncer que les choses tournent mal. En choisissant ce titre, Swann Massy affirme aussi sa double appartenance, l'Algérie où elle est née et la France où elle vit et crée depuis 26 ans. Un album intense, plus rock et plus frontal, mais qui conserve également cette part de fragilité et de sensibilité qui caractérise son univers depuis ses débuts.

venons d'écouter Swann Massy qui clôturera le festival Arabesque le dimanche 20 septembre à 21h. Arabesque, ce sont aussi des concerts gratuits tout au long du week-end du 18 au 20 septembre au Domaine d'Eau à Montpellier, le vendredi de 18h à minuit, puis le samedi et le dimanche de 14h à minuit. Plusieurs artistes se succéderont sur les différentes scènes. Par exemple, le vendredi 18 septembre à 20h30, Two Fuse proposera un voyage entre musique électronique, ethno-jazz, fusion et world music, avec des paysages sonores immersifs, où traditions ancestrales et productions électroniques contemporaines se rencontrent. Je vous propose d'en écouter un extrait tout de suite sur les ondes de l'Écho des Garrigues 88.5.

Après Hazal que nous venons d'écouter sur les ondes de l'Écho des Garrigues, autre rendez-vous ce vendredi 18 septembre à 23h au Domaine d'eau, toujours dans le cadre des concerts gratuits avec Al-Kalsat. Al-Kalsat, le groupe propose une musique à la fois dansante et mélodique, spontanée et arrangée, mêlant jazz et fusion à une approche résolument moderne du son et du jeu instrumental. Je vous propose d'en écouter un extrait tout de suite dans l'émission.

Nous continuons de parcourir la programmation gratuite du Festival Arabesque sur les ondes de l'Écho des Garrigues, l'émission La Caravane Passe, avec cette fois-ci les rendez-vous du samedi 19 septembre. Tout d'abord, à 18h30, le groupe Tilt, un trio qui explore une musique autour de l'accordéon arabe et du bouzouk, où percussions et voix s'entrelacent entre tradition et innovation. Puis à 20h30, place à Ahmed Haid, chanteur et multi-instrumentiste qui incarne le renouveau de la scène indie proche-orientale avec une création musicale débridée, portée par une énergie brute et habitée. Je vous propose d'écouter tout de suite un extrait de Tilt avant d'enchaîner avec Ahmed Haid.

découverte de la programmation gratuite du Festival Arabesque. Et nous allons terminer avec deux extraits du groupe Tiwiza, qui se produira le dimanche 20 septembre à 18h30 au Domaine d'Eau, avec une musique qui fusionne les sonorités nord-africaines et un rock bouillonnant. Tiwiza propose un univers énergique et métissé, qui n'est pas sans rappeler des groupes comme Inawa Diffusion ou encore l'Orchestre National de Barbès. Je vous propose d'écouter tout de suite.

Nous avons parcouru une bonne partie de la programmation du Festival Arabesque qui se poursuivra jusqu'au dimanche 20 septembre. Et pour terminer cette émission, je voudrais revenir sur les artistes qui nous ont accordé un entretien pour l'Écho des Garrigues dans l'émission La Caravane Passe. Un grand merci à Oum, à Bijan Chemirani pour l'Antidote et à Meriem Abouloafa pour leur disponibilité et leur confiance et pour nous avoir fait partager leur univers musical, mais aussi leur expérience du Festival Arabesque. Je vous propose de les retrouver une dernière fois au cours de cette émission. Nous commencerons avec la chanteuse Oum, puis nous poursuivrons avec l'Antidote, et nous terminerons avec un extrait de Meriem Abouloafa.

L'émission consacrée au Festival Arabesque 2026 se termine. Un grand merci aux artistes avec lesquels nous avons eu la chance d'échanger sur les ondes de l'Écho des Garrigues, la chanteuse Oum, Bijan Chemirani pour l'Antidote et Meriem Abouloafa. Merci également à Maëls qui nous a permis de prendre contact avec les artistes et de proposer à nos auditeurs ces rencontres. C'était la Caravane Passe sur les ondes de l'Écho des Garrigues 88.5. Ciao, ciao.

se glisse entre les notes. Un souffle effleure le micro. Quelque part entre circuit électronique et rêverie pop, une mélodie surgit, puis s'évanouit. Trudy Verému, alias Thelma Rose, suit le fil des choses. Elle joue sur l'EMS VCS4, un instrument que la plupart des gens considèrent comme trop difficile d'accès. Elle l'a choisi. Les heures se sont transformées en jours. Elle a mesuré, documenté, dessiné des schémas, apprenant à se repérer au sein d'une machine qui répond selon sa propre logique. Imprévisible. Le VCS4 suggère, Trudy répond. Une connexion change, une fréquence bouge, quelque chose d'inattendu apparaît. Elle le suit. S'attarder sur le moindre détail, lui laisser le temps, le suivre où qu'il mène. C'est la nouvelle session modulisme. Thelma Rose, Trudy Verému, session 145. Bonne écoute.

Blues Rewired, vous avez écouté la nouvelle session Modulisme numéro 145 par Trudy Veremu. Bien le bonjour chez vous.

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Je prétends pouvoir parler sans précaution ni détour pour affirmer ce que j'ai vérifié. Ce sur quoi on ne me fera pas revenir avec des doutes. C'est le disque de quelqu'un qui sait qui n'en retire aucune fierté. Parce que la vérité distribue la honte. Honte d'être minable, égoïste et sans projet. Si ce n'est celui de continuer à cultiver la seule chose qui ait porté ses fruits, l'idéalisme. Ce disque est son fruit. Et aussi la preuve que je suis égoïste et minable. Et aussi une grosse merde. Tous les disques sont de la merde. La seule chose qui n'est peut-être pas de la merde, c'est de savoir apprécier le silence. Je ne tiens pas spécialement à vous accrocher avec du style, mais j'y suis obligé. Sans quoi il n'y aurait sans doute pas lieu d'être commercialisé. Mais sachez bien que c'est de la merde. 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Celle qui mérite un salaire, le salaire de l'égoïsme. C'est toujours la même chose, non? Certains s'arrangent avec leurs illusions. Certains trouvent de quoi être sereins. D'autres viennent mourir pour rien, on est des premiers. D'autres viennent pour venger. D'abord je ne suis rien, quand j'ai la faculté de me battre, la bataille est finie. Quand j'ai conscience de moi et de ma vie, c'en était déjà décidé. La bataille ne se situe pas dans le temps, elle est le temps. C'est-à-dire une chose sur laquelle on est toujours en retard. J'avance en me sachant en retard, je repousse l'échéance. Car tant qu'il y a de la vie, il y a de l'espoir. Même cet espoir me paraît être une drôle de danse. Il arrive un point où je ne peux plus faire marche arrière sans renier ce qu'il a forgé. Je fais partie des trucs à piger vite, avant que les autres en profitent ou te protègent. 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Tu te répètes, tout va bien se passer, tout va bien se passer. 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